0: Bonjour à tous, bienvenue sur IMTV.
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0: Je vous demande d'accueillir la ravissante Corinne. Nous allons maintenant retrouver vos danseurs sur les rails. Ils vont tout donner. Il faut qu'ils fassent attention à ne pas se retrouver sous le train.

Très chers téléspectateurs, notre émission touche à sa fin. Je tenais tout simplement à remercier Corinne, Polo et Pan, tous les artistes, les danseurs, les musiciens. Et on se retrouve, comme chaque semaine, sur IMTV, dans votre émission préférée, Zoom.

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